0: des douches collectives.
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1: Bah t'as qu'à pas te pencher.
2: Oui, non, mais toi ça va, t'es pas grand. Mais moi je vais avoir tout le démarrage du gag à vue.
1: Ah ça va, c'est pas si grave que ça.
2: Tu plaisantes?
1: Ah non, mais bon, ça va, on peut se voir des petits bouts de gag, ça va pas nous tuer.
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1: Il est 6h à Paris, merci d'avoir choisi Radio France Internationale, 4h en temps universel. Le retour du journal avec Pierre Boudias. Bonjour Pierre.
2: Ah bonjour Edouard, bonjour à tous. Les semaines passent, pas la colère en Inde, le pays secoué par des manifestations depuis fin septembre face à de possibles manipulations électorales. Reportage dans une capitale indienne verrouillée par la police dès le début de ce journal. Nous parlons également largement du Yémen sur RFI aujourd'hui, pays secoué par une guerre civile qui redouble d'intensité ces dernières semaines. Focus à suivre sur les origines des Houthis, ce groupe armée qui défie le pouvoir central et l'Arabie Saoudite. Une annonce sans convaincre hier en France face au mouvement lycéen. Le gouvernement promet l'arrivée de 3000 professeurs remplaçants dans les tout prochains jours. Pas suffisant pour les lycéens qui appellent à une nouvelle mobilisation mardi prochain. Et puis ce coup de filet étonnant en Amérique du Sud. L'été dernier, Interpol annonce avoir mis à l'abri plus de 1000 animaux sauvages lors d'une vaste opération liée à l'environnement. Tigres du Bengale, serpents ou encore perroquets étaient victimes de ce trafic. Les autorités indiennes sont-elles en train de faire disparaître des dizaines de millions de personnes des listes électorales? Ils sont en tout cas des milliers à en être persuadés, à le faire savoir depuis la fin du mois de septembre dans les grandes villes du pays, après des révélations de la presse selon lesquelles 133 millions de personnes auraient perdu leur droit de vote en raison des méthodes de la commission électorale. La colère ne retombe pas. Musulmans et plus démunis seraient ciblés au bénéfice du camp du Premier ministre Modi. Parti d'opposition, syndicats étudiants et parti des cafards appellent à nouveau à manifester demain à New Delhi contre cette commission électorale. Mais tout rassemblement est interdit dans la capitale indienne, désormais sous très haute surveillance policière. Reportage à New Delhi d'Abdoulaye Rali.
3: Vidées par les barrages policiers, les avenues de Delhi dévoilent toute leur splendeur dans un calme inhabituel. Le professeur Robin Ratti est l'un des rares à se tenir devant les barrières.
4: C'est une première dans notre histoire. 130 millions d'électeurs ont été radiés par la commission électorale. Voilà pourquoi nous manifestons. La jeunesse soutient Rahul Gandhi.
3: Malgré le verrouillage sécuritaire, la capitale bouillonne de réunions politiques. Venu observer cette effervescence, Mansi revendique une démarche non partisane.
5: Ce n'est pas une question de parti ou d'âge, c'est le droit de vote des citoyens qui est en jeu. Je devais être là, c'est essentiel.
3: Ce sursaut de la société civile est activement soutenu par Yogendra Yadav, coordinateur national de la plateforme citoyenne.
6: L'Inde n'est plus la fière démocratie qu'elle était. Nous sommes devenus un État autoritaire compétitif, comme la Turquie ou la Hongrie d'avant. Et nous évoluons vers une autocratie électorale comme la Russie d'aujourd'hui.
3: Pour accentuer la pression, les collectifs appellent à marcher vers le Parlement ce matin avant la grande manifestation demain. Abdullah Erali, New Delhi, RFI.
2: Et la Cour suprême a assommé le gouvernement et la commission électorale d'expliquer plusieurs décisions ayant conduit à cette vaste révision des listes électorales. 4h03 en temps universel, on passe maintenant au dossier qui va largement occuper les antennes de RFI ce vendredi. Focus tout au long de la journée sur cette guerre qui ne cesse de gagner en intensité au Yémen. Hier, l'Arabie Saoudite, soutien du gouvernement yéménite, a subi sa journée la plus intense de bombardements houthis. Une école maternelle touchée, l'aéroport de Riyad visé de nombreuses fois. La zone est devenue l'épicentre du conflit au Moyen-Orient ces dernières semaines. Au cœur de ce conflit, donc, les rebelles yéménites qui se sont emparés récemment du littoral du pays et ont renforcé leur emprise sur le détroit stratégique de Bab el-Mandeb.

0: d'un mouvement rebelle composé de plusieurs groupes et factions soutenues par l'Iran, mais dont l'identité et les origines sont profondément yéménites. On ne sait parfois pas grand-chose. Guillaume Deltey va donc nous expliquer ce qu'il en est.
1: C'est dans le nord-ouest du Yémen, près de la frontière avec l'Arabie Saoudite, que ce mouvement est né dans les années 90, au sein d'une minorité religieuse, les Zaïdites, qui avaient longtemps gouverné le pays et qui s'est retrouvé marginalisé par l'avènement d'une république. Laurent Bonnefoy est chercheur au CNRS.
2: Une nouvelle génération de Yéménites d'origine Zaïdite ont graduellement cherché à redécouvrir leur propre identité, à la remettre un petit peu sur le devant de la scène. Tout ça dans un contexte qui est marqué aussi par la révolution iranienne.
1: Car les Zaïdites sont chiites, d'une branche différente de celle dominante en Iran, mais le mouvement, alors appelé Jeunesse Croyante, s'est inspiré du succès de la révolution islamique pour affirmer une identité religieuse et son opposition au camp occidental. Une alliance s'est alors créée entre les deux, mais alliance n'est pas allégeance, souligne Abdul Ghani El Eryani, chercheur au centre de Sanaa pour les études stratégiques.
3: Contrairement au Hezbollah, les Houthis ne considèrent pas l'ayatollah Khamenei comme leur chef spirituel. Ils estiment qu'Abdelmalik al-Houthi est leur chef spirituel et qu'il occupe un rang supérieur à celui de l'ayatollah Khamenei.
1: Les Houthis agissent donc selon leurs intérêts propres et quand en février dernier l'Iran a été attaqué par Israël et les États-Unis, ils n'ont pas participé à la confrontation.
0: Guillaume Deltey a noté que Washington a exhorté hier ses ressortissants à une vigilance accrue face aux frappes des Houthis. Et le conflit perturbe largement le commerce international, notamment depuis la prise du détroit de Bab el-Mandeb, corridor stratégique par lequel transitait jusqu'à 10% du pétrole mondial en permettant l'accès à la mer Rouge, un passage en mer qui est aussi l'une des voies migratoires les plus empruntées du monde. D'après l'Organisation internationale pour les migrations, chaque année, des centaines de milliers de personnes, pour 90% d'entre elles éthiopiennes, risquent leur vie depuis Djibouti pour atteindre les pays du Golfe via le Yémen. Alors, quelles conséquences la reprise du conflit a-t-elle eu sur cette route dite de l'Est? Explication, Marlène Panara.
4: Dans le détroit de Bab el-Mandeb, actuellement, deux routes de l'exil se croisent. En trois semaines, plus de 3700 Yéménites ont débarqué à Obok, sur la côte djiboutienne. Ils y rejoignent des milliers de migrants en provenance d'Éthiopie. Alexandre Kouassar, chef de l'OIM à Djibouti.
5: Malgré le conflit actuel au Yémen, les personnes qui empruntent cette route veulent continuer à prendre ce chemin ou cette route dans l'espoir d'atteindre des pays du Golfe.
4: Mais pour éviter les combats, les migrants sont désormais contraints d'emprunter d'autres itinéraires, s'inquiète Alexandre Kouassar.
5: Les routes ne sont plus les mêmes. Quand on parle de routes alternatives, ce sont souvent des routes plus longues, plus difficiles d'accès et qui les rend d'autant plus vulnérables à des conditions déjà très difficiles au niveau climatique à Djibouti.
4: Pour Ayla Bonfillo, chercheuse au sein du Mixed Migration Center, la route de l'Est est un axe de migration historique en Éthiopie. Il est donc peu probable que les migrants choisissent une autre voie d'exil.
6: Souvent, ces parcours sont liés à des réseaux, des dynamiques, des communautés. Il est rare que les exilés se déplacent entre différentes routes de migration et passent par exemple de la route de l'Est à la route du Nord et traversent finalement la Méditerranée centrale.
4: La route de l'Est est très dangereuse pour les exilés. Au cours du premier trimestre 2026, 94 décès et disparitions ont été signalés, un chiffre largement sous-estimé d'après l'OIM. Marlène Panara, Addis Abeba, RFI.
0: Ce conflit au Yémen, ses acteurs, ses conséquences, on y revient tout au long de la journée sur RFI. Couverture à suivre notamment sur notre site internet rfi.fr. À 8h20 heure de Paris, ne manquez pas l'interview de Riyad Yassine Abdallah, ambassadeur du Yémen en France, qui va bien sûr revenir sur les derniers développements de ce conflit civil. Autre front pour le moment en sommeil du conflit au Moyen-Orient, celui entre États-Unis et Iran. Le président américain a annoncé hier exclure toute nouvelle attaque contre la République islamique avant les élections de mi-mandat qui se tiennent dans un mois aux États-Unis. Donald Trump répondait à des informations de médias américains selon qui la Maison-Blanche avait demandé à l'armée de lui présenter de nouvelles propositions de frappe pour les prochaines semaines. Information qui avait à nouveau fait bondir le prix du pétrole hier. Lui a tenté de faire baisser La tension après une nouvelle journée de mobilisation lycéenne. Le ministre de l'Éducation français qui s'exprimait sur le plateau du journal de 20h de TF1 à l'issue d'un acte 4 du mouvement qui aura rassemblé 71 000 personnes, bien en deçà de celui de mardi. Édouard Geffray a tout de même présenté un plan d'urgence. Une seule annonce, loin de satisfaire toutes les revendications des lycéens qui annoncent déjà la prochaine mobilisation. Les détails avec Sylvie Coffi.
7: Le ministre, Édouard Geffray, a annoncé l'arrivée imminente de 3000 professeurs remplaçants dans plus de 500 lycées où la situation est la plus critique.
8: Très concrètement, grâce à un logiciel que j'avais demandé il y a un an, on a pu identifier les établissements qui sont des situations que je qualifierais de très problématiques. Et dans ces lycées, on va déployer des enseignants à partir de demain. On a 3000 professeurs remplaçants qui actuellement ne sont pas devant élèves. Ils voudraient l'être, mais ils ne sont pas affectés devant élèves parce que jusqu'à présent, on savait mal les affecter notamment. Et donc, dans les prochaines heures, on a 3000 professeurs qui vont rejoindre ces établissements. Deuxième élément, je vais autoriser les recteurs à recruter plus que ce qui est normalement autorisé, là où nous avons des besoin. Moi, ce qui m'intéresse, c'est que des élèves qui n'ont pas cours aujourd'hui aient cours demain.
7: Quelques heures plus tôt, Louis Le Toublon, vice-président de l'organisation Les Lycéens, était reçu par le ministre de l'Éducation nationale. Il s'attendait à beaucoup plus.
9: On s'attendait à ce qu'il rajoute des choses aux 20 heures. Il nous a juste donné un chiffre, 3000 enseignants. Pour les enseignants en cours de remplacement, on croit que effectivement, il a donné une réponse. On va voir ce que ça donne sur le terrain. Hein. Il a dit que ça prendrait place à partir de mardi. Et donc, on verra.
7: D'ores et déjà, les lycéens maintiennent la pression et appellent à une nouvelle journée d'action pour l'acte 5.
0: Le gouvernement de Corée du Sud, lui aussi, en mode communication d'urgence, en cause un événement a priori positif pour le pays, la médaille d'or obtenue par les joueurs de l'équipe de football national aux Jeux Asiatiques. Mais au-delà de ce succès, les membres de la sélection ont surtout célébré l'exemption de service militaire pour les athlètes ayant remporté une compétition internationale à un moment de liesse. Mal reçu par la population et l'exécutif qui va donc tout simplement supprimer ces exemptions. RFI Séoul, Célio Fioretti.
10: Il aurait mieux fait de se taire. Lors d'une interview d'après-match, le capitaine de l'équipe de foot sud-coréenne, Lee Hyuk, a montré sa médaille en expliquant sa joie de ne pas faire son service militaire obligatoire.
11: Je ne vais pas à l'armée. Disons que sans la médaille d'or, en rentrant en Corée, il me restait 9 jours avant d'aller à l'armée. Du coup, pour les joueurs aussi, c'était une compétition où l'exemption du service militaire était très importante. J'avais le cœur serré, mais je suis soulagé maintenant.
10: Depuis 1972, pour encourager l'entraînement d'athlètes de haut niveau, ces derniers peuvent être exemptés de service militaire à condition de remporter une compétition internationale. Mais la joie des joueurs a été très mal reçue par le reste des jeunes hommes coréens qui, eux, n'ont pas de passe-droit. Le ministère de la Défense, Kang Shin-chol, a réagi.
12: Nous avons trouvé cela profondément regrettable, qu'on dénigre le devoir de défense nationale. Le ministère de la Défense se donne pour objectif de réduire progressivement les régimes dérogatoires et de les supprimer à terme.
10: Une fin des exemptions qui intervient dans le contexte de la baisse du nombre de conscrits due au déclin de la population sud-coréenne. C'est Leo Fioretti, Séoul, RFI.
0: Tigre du Bengale, python, perroquet, une partie des 1000 animaux sauvages saisis par Interpol lors d'une opération menée l'été dernier. Elle visait aussi des délits liés à la déforestation. C'est ce qu'a précisé RFI Adrian Sanchez Romero, officier d'Interpol, joint par Raphaël Morand.
13: Au total, 313 saisies ou interventions ont été menées, permettant de saisir près de 5 tonnes de cyanure et plus d'un millier d'animaux. Parmi eux figuraient notamment certaines espèces de grands félins et d'oiseaux exotiques. En ce qui concerne les activités de déforestation, des arrestations ont eu lieu à petite échelle. Des personnes qui se livraient à des activités d'abattage, dans le cadre, par exemple, de la fabrication de charbon de bois, destiné à être ensuite mis sur le marché. C'est une situation qui s'est produite assez fréquemment. Mais nous avons aussi des cas et des enquêtes à plus grande échelle dans lesquelles sont impliquées non seulement des personnes physiques mais aussi des entreprises initialement enregistrées en bonne et due forme mais qui exercent une activité illégale. Mais au-delà de ça, le délit de déforestation englobe également tout ce qui relève de l'accaparement des terres à des fins agricoles ou encore l'accaparement des terres pour l'élevage.
0: Adrien Sanchez Romero, officier d'Interpol, joint par Raphaël Morand. Vous écoutez toujours la Radio du Monde, merci à vous. Il est 4h13 en temps universel.
14: Pierre Boudias.
0: On jette un œil sur ce qui vous attend d'ici 4h30 et la seconde édition d'Afrique Matin. On sera à Taïwan, l'île dissidente dont l'affrontement larvé avec la Chine se joue aussi sur le terrain à Mémoriel. Explication à suivre avec notre correspondant à Taipei. L'invité culture s'attaquait à un fléau brûlant, trop souvent tabou, l'inceste dans la fratrie, au cœur de la nouvelle création de l'artiste marocaine Kenza Berada. Elle viendra nous en parler dans une dizaine de minutes. En attendant, il est 7h14 à Sanaa. On continue à parler du Yémen sur RFI. Puisque la Radio du Monde vous propose aujourd'hui de centrer la focale sur le conflit qui déchire ce pays du Moyen-Orient. On s'intéresse maintenant à la situation humanitaire sur place après 12 ans de guerre entre gouvernement central et rebelles houthis. Plus de la moitié de la population a désormais besoin d'une aide sous une forme ou une autre, et la reprise des combats ces dernières semaines est bien sûr venue aggraver une situation déjà très difficile pour les humanitaires. Pour les journalistes aussi, le pays est extrêmement difficile d'accès. C'est encore plus dans les zones contrôlées par la rébellion. Explication d'Abla Jounaïdi.
14: Il a fallu passer plusieurs coups de fil via des intermédiaires pour entendre la voix des habitants de Sanaa. La plupart des contacts ne souhaitaient pas parler publiquement. Un homme anonyme nous explique pourquoi lui a dû fuir la capitale tenue par les Houthis.
15: La situation dans les zones sous contrôle Houthi est intenable, économiquement comme du point de vue des services publics. Et les gens n'osent pas parler car ils savent ce dont ils sont capables. Ils connaissent leurs méthodes sanglantes. Dernièrement, certaines personnes sont apparues dans les médias et quelques temps après, ils étaient liquidés.
14: Un environnement que subit la population yéménite et notamment ceux qui défendent ses droits. Plusieurs humanitaires ont été victimes de disparitions forcées ces dernières années. Des dizaines d'employés de l'ONU sont toujours détenus arbitrairement. Certains ont confié avoir été torturés pour leur soutirer de faux aveux d'espionnage. Raoula Arouaïchan travaille pour l'ONG Mouatana for Human Rights.
16: Je pense qu'aucun d'entre nous ne se sent en sécurité à Sanaa en ce moment. On est toujours menacés. Plusieurs de nos membres ont subi des exactions, y compris des détentions arbitraires. Mais on n'a pas d'autre choix que de se battre et continuer.
14: L'organisation a documenté également la répression contre les femmes dans un récent rapport. Elle y recense les restrictions sur les déplacements dans les zones tenues par les Houthis, des interrogatoires humiliants subis par les femmes et leurs familles, rendre visite à des proches dans d'autres gouvernorats, travailler y compris dans le secteur humanitaire. Tout cela est devenu difficile, voire impossible. Dans d'autres cas, elles ont été contraintes de se faire accompagner d'un mahram, un proche parent, et de respecter des codes vestimentaires spécifiques. Tout cela sous le couvert de la guerre menée contre le gouvernement reconnu par la communauté internationale et soutenu par l'Arabie Saoudite. Laïf habite à Sanaa où il tente de faire marcher un modeste magasin informatique.
17: Je suis à Sanaa et je peux vous assurer que ceux qui paient le prix de cette guerre, c'est d'abord la population. Les gens perdent leur maison, des commerçants perdent leur boutique. Il n'y a pas de salaire régulier depuis une décennie. Ils sont versés tous les 3 ou 4 mois et encore seulement en partie. Il y a beaucoup d'inflation, la vie est chère, tout est cher. Et les gens vivent à la grâce de Dieu. La situation est terrible et on prie pour que cette guerre prenne fin le plus tôt possible.
14: Une guerre féroce où les deux camps, outils comme loyalistes, usent parfois des mêmes méthodes, indifférentes au droit international humanitaire, telles que les bombardements de zones civiles ou le recrutement de mineurs comme combattants.
0: Jounaïdi, et vous pouvez d'ores et déjà retrouver sur RFI.fr un article complet qui nous décrit le quotidien complexe des Yéménites dans les zones contrôlées par les rebelles houthis. Et direction l'Asie, puisque Taïwan s'apprête à célébrer demain sa fête nationale, celle de la République de Chine, une célébration vivement critiquée chaque année par Pékin, pour qui seule la République populaire de Chine existe. Une bataille mémorielle qui continue de faire rage. Lors de sa rencontre avec Donald Trump le mois dernier, Xi Jinping n'a pas manqué de rappeler que Pékin et les États-Unis étaient alliés durant la Seconde Guerre mondiale, sans préciser que la République de Chine était alors à la tête du pays. Une omission qui n'a pas manqué de faire bondir Taipei. Jules Bois, notre correspondant à Taïwan, est en direct avec nous. Bonjour Jules.
18: Bonjour.
0: Alors pourquoi cette mention de la Seconde Guerre mondiale et en particulier de la part de Xi Jinping, et pourquoi ce sujet est-il toujours aussi sensible entre Pékin et Taipei ?
18: Pour Xi Jinping, l'objectif c'était d'abord d'offrir à Donald Trump une image historique d'unité et non de confrontation entre les deux superpuissances. Mais pour Taipei, accepter cette version des faits, c'est accepter le narratif historique de Pékin pour qui la République de Chine n'est qu'une page tournée dans l'histoire du pays. Les autorités taïwanaises n'ont d'ailleurs pas manqué de rappeler que les alliés des États-Unis à l'époque étaient en réalité les forces républicaines et non celles communistes, une manière de rappeler que dans cette logique, les États-Unis devraient plutôt soutenir Taïwan. En fait, si la mémoire de la Seconde Guerre mondiale est si souvent convoquée et que Xi Jinping la mentionne régulièrement, c'est parce qu'elle marque le moment où l'île de Taïwan est rendue par le Japon vaincue à la Chine. Et voilà le problème d'interprétation. Quelle Chine ? Pour Pékin, l'île de Taïwan appartient à la République populaire de Chine, tandis que pour Taipei, la République de Chine qu'elle incarne est au contraire souveraine et légitime.
0: Alors Jules, est-ce ce à quoi Xi Jinping fait mention quand il dit à Donald Trump espérer que les États-Unis adhèrent à la position juste qui consiste à s'opposer à l'indépendance de Taïwan ?
18: Oui, alors en fait ici le président chinois espère surtout un changement subtil de vocabulaire, passer de ne pas soutenir à s'opposer. Pour le moment, la position affichée de Washington est de ne pas reconnaître la République de Chine et de ne pas soutenir l'indépendance de Taïwan. Xi Jinping voudrait une opposition ferme qui légitimerait davantage ses plans d'unification forcée du territoire taïwanais. Mais sur le fond, c'est en effet encore cette mémoire historique qui est rappelée. D'ailleurs, plus tôt en mai cette année, la Chine est allée jusqu'à installer un monument au Caire en mémoire à la déclaration signée entre la Chine, les États-Unis et l'Angleterre pendant la Seconde Guerre mondiale en Égypte, qui annonçait en 1943 déjà le retour des territoires confisqués par le Japon à la Chine, dont Taïwan fait partie. Ici encore, retour sur ce problème d'interprétation, quelle Chine ?
0: Alors, on en parlait, Jules, demain, Taïwan va célébrer sa fête nationale. Est-ce que ces questions historiques font débat sur l'île ou est-ce qu'au contraire, c'est l'unité nationale qui fait consensus ?
18: Alors ici, c'est pas la mémoire historique de la République de Chine qui fait débat, mais c'est une autre bataille des dénominations qui a lieu, celle entre les partisans du nom République de Chine et ceux qui lui préfèrent l'appellation Taïwan. Ça peut sonner contradictoire, mais pour les partisans du nom République de Chine, l'adoption du nom Taïwan est pro-indépendance et risquerait de provoquer une escalade avec Pékin. En fait, si pour Xi Jinping le plus important est d'effacer l'existence de la République de Chine, ici, à Taïwan, la majorité de la population espère en fait maintenir le statu quo sans obsession pour ce flou historique qui permet que Taïwan et la Chine coexistent en paix.
0: Conflit territorial et guerre des mémoires entre Pékin et Taipei, c'était le sujet d'appel sur Correspondant avec vous, Jules Bois. Merci beaucoup. C'est un sujet ô combien difficile auquel s'attaque l'invité culture de RFI Matin dans son nouveau spectacle. Dans Paradis Plage, sa deuxième création, l'artiste marocaine Kenza Berada affronte la question de la pédophilie dans La Fratrie, présente au théâtre de Gennevilliers en banlieue de Paris. La pièce revient sur l'histoire personnelle de l'artiste au sein d'une famille bourgeoise marocaine. Le secret éclate au grand jour, libérant une souffrance trop longtemps tue. Kenza Berada s'entoure pour cette pièce des artistes du cabaret Reik Sheirat, pardon, de Casablanca, qui endosse des rôles de femmes et excelle dans tous les arts scéniques, musique, chant, théâtre, danse. Kenza Berada, qui est donc l'invité de Muriel Malouf.
19: Kenza Berada, on sort de votre pièce, de votre création Paradis Plage. Alors d'où vient ce titre ?
20: Paradis Plage, c'est un endroit qui existe au Maroc, dans le sud du Maroc, dans le sud d'Agadir. Un endroit au bord de la mer, de l'océan Atlantique, où j'ai beaucoup été quand j'étais enfant. Et voilà, c'est une sorte de paradis perdu qui a été complètement fracassé par des pelleteuses et c'est devenu des hôtels de luxe, un peu comme beaucoup de la côte littorale marocaine.
19: Et cette pièce, c'est aussi une pièce sur l'enfance, c'est une sorte de paradis perdu aussi. C'est votre deuxième création après Bougeloud, qui est une pièce qui évoquait la question du viol à partir d'enquêtes et de témoignages que vous avez recueillis. Cette fois, c'est une histoire personnelle et il s'agit d'inceste. Comment est née cette pièce ?
20: Quand j'ai travaillé sur Bougeloud, j'ai travaillé à partir de témoignages. J'ai d'abord interrogé les femmes sur la notion de consentement avant de parler de viol. J'ai parlé de mes grand-mères et j'ai jamais utilisé ce terme. En fait, mes grand-mères ont été mariées très jeunes, mais elles étaient aussi très amoureuses de leur mari. Donc c'est cette complexité-là qui m'intéressait déjà dans Bougeloud. Et là, c'est pareil. C'est pas du tout une histoire à proprement dite personnelle, parce que le personnage s'appelle Benti, ça veut dire ma fille, et donc en gros je voulais que ça soit universel et que ça soit pas mon histoire, c'est l'histoire de milliers et de milliers de femmes, d'enfants qui vivent l'inceste il est particulier parce que on n'en parle pas beaucoup. C'est un inceste entre un frère et une sœur qui ont beaucoup d'années d'écart, et c'est un inceste qui est très très fréquent et qu'on a souvent qualifié de romantique, en tout cas dans la littérature et dans le cinéma, depuis Isis et Osiris jusqu'à Agatha de Marguerite Duras, ou enfin voilà. Et donc c'est, bien sûr, on parle de violence sexuelle envers les enfants, mais c'est aussi, encore une fois, parler de la complexité des rapports dans une famille, la difficulté que c'est à l'intérieur d'une famille qui s'aime, à l'intérieur d'une famille où il y a tout ce qu'il faut, à l'intérieur d'une famille où on ne manque de rien. Quand cette violence-là apparaît, qu'est-ce qu'on en fait ensuite ?
2: Il fallait que j'affronte mon frère. Sa fille avait 6 ans, l'âge que j'avais quand ça s'est passé. J'ai attendu des mois. Après un an, je lui ai proposé de se voir. Il a accepté.
21: Sur scène, vous êtes présente, entourée des cheikhats, qui sont des artistes de cabaret, qui sont des hommes qui prennent des rôles de femmes, qui se travestissent. Pourquoi ce choix ? Comment c'est venu d'avoir les cheikhats avec vous ?
20: Je pense que j'ai trouvé peut-être une porte, une clé pour raconter cette histoire, non pas de manière frontale, mais trouver la bonne distance pour raconter ça sans que ça soit fait avec trop de pathos, et choisir des hommes aussi pour prendre justement cette responsabilité-là.
21: Leur chant est intitulé « La'ait », et « La'ait » en arabe, c'est le cri, c'est un peu un cri libérateur.
20: Déjà, il faut pouvoir crier. Donc, dans certaines familles, ça ne crie pas. On ne crie pas dans les salons. Vous parlez tout à l'heure de bienséance. En tout cas, ça ne se fait pas d'exprimer sa colère. C'est très mal vu. Et dans l'histoire, encore une fois, les femmes, on les a très vite traitées d'hystériques quand elles se mettaient à crier. Et donc, oui, les cheikhats, elles crient à la place de celles qui ne crient pas.
21: Merci, Kamza Berada.
20: Merci beaucoup.
0: Et merci à vous, Muriel Malouf. 4h25 en temps universel. Le Conseil Santé sur RFI.
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0: Caroline Paré parle éco-conscience avec son invité.
23: Docteur Emmanuel Contamin, bonjour.
24: Bonjour.
23: Vous êtes pédopsychiatre et spécialiste des troubles post-traumatiques. Qu'est-ce qui va distinguer l'éco-conscience de l'éco-anxiété ?
24: L'éco-anxiété, ça a d'une part une connotation un peu pathologique, alors qu'ici il s'agit d'une émotion légitime face à une situation de danger qui doit nous mobiliser. Donc j'aime mieux le terme d'éco-conscience, qui valorise le côté lucidité, le côté aussi une conscience émotionnelle de comment on est impacté par la situation du monde actuel, et aussi un côté éthique de finalement quelles sont les valeurs qui orientent nos décisions et nos actions.
23: Et précisément, ça veut dire agir sur certaines émotions qui pourraient être toxiques ou négatives, qui pourraient générer une impuissance, avoir moins peur de l'avenir en quelque sorte.
24: Oui, c'est-à-dire que les émotions, on estime qu'elles ont ce qu'on appelle une fenêtre de tolérance. Quand elles sont trop intenses, trop débordantes, elles nous mettent dans un état un peu de panique, de désorganisation ou de rage. Et quand elles sont au contraire trop inhibées, trop dissociées, on est plutôt dans un état de désespoir, d'impuissance, de paralysie. Donc il y a l'enjeu effectivement de garder ces émotions dans cette fenêtre de tolérance. Et on donne dans ce livre des exercices, des ressources pour ça.
23: Merci docteur Contamin. Vous avez co-signé avec Laurent Contamin le petit guide psy à l'usage des jeunes éco-conscients. C'est aux éditions Odile Jacob. 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
0: Caroline Paré, on vous dit à tout à l'heure. Allez, on s'écoute un peu de musique maintenant. Six O'Clock de Mimi KDS, un extrait de la playlist RFI. 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

0: Classic au club de Mimi Cadet, c'est à retrouver en playlist RFI ce mois-ci, RFI.fr, rubrique musique. Vous restez avec nous, bien sûr, dans un instant, le retour d'Afrique Matin, deuxième édition avec Sébastien Duhamel.
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4: Et maintenant, je crois que nous allons pouvoir vous quitter, auditeurs amis, en vous souhaitant une excellente journée à tous.
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3: On va continuer avec un sujet qui va peut-être vous ouvrir l'appétit. Et si vous vous interrogiez sur la transition alimentaire tout en passant une journée festive sous la forme d'un joyeux banquet? Ça vous dit? Eh bien c'est justement ce week-end, le samedi 10 octobre à Saint-Pierre-d'Albar, on va vous donner rendez-vous à la salle des fêtes pour participer à un marché paysan sous la forme d'un banquet. Producteurs, acteurs locaux, habitants, venez, venez nombreux pour échanger sur un sujet crucial, un sujet d'avenir, un sujet qui devrait nous préoccuper tous et toutes, la transition alimentaire. Et j'ai la chance d'avoir avec moi Jérémy qui va pouvoir nous détailler un peu plus les ambitions de ce rendez-vous, mais également les animations prévues. Bonjour Jérémy, est-ce que vous m'entendez ?
4: Bonjour, oui,
3: très bien. Eh bien écoutez, merci beaucoup Jérémy d'être avec nous. Alors ce rendez-vous, il ne tombe pas de nulle part, hein. Il est organisé dans le cadre du mois de la transition alimentaire. C'est en lien avec la communauté de communes, mais vous représentez un réseau, c'est le réseau Entraide du Pays d'Alvar en transition. Est-ce que vous pouvez un peu nous définir les grandes ambitions de ce réseau ?
4: Oui, effectivement. Alors, c'est une association qui est toute jeune, qui s'est créée il y a quelques mois, suite à une conférence qu'il y avait eu sur le dérèglement climatique au niveau de notre commune de Saint-Pierre-d'Alvar. On s'est rendu compte qu'il y avait pas mal de choses à faire. Et notre ambition, c'était de répondre à des besoins qui avaient émergé lors de ce temps, comme favoriser la rencontre, le partage, le vivre ensemble, et mettre en avant surtout les initiatives du territoire et inviter à une sorte de nouvelle participation citoyenne avec tous les citoyens présents sur le territoire.
3: Est-ce que quand on parle de transition alimentaire, on parle de l'objectif de manger plus local, ou alors est-ce que c'est une manière plus large, plus globale de produire, d'acheter, de consommer? En d'autres termes, comment on définit exactement la transition alimentaire?
4: Effectivement, la transition alimentaire, c'est quelque chose de très large, de très transversal. Ça commence par le local, mais effectivement, il y a plein de sujets qui rentrent en compte, et c'est ce qu'on se rend compte quand on creuse ces sujets-là. Mais il n'y a pas besoin d'aller bien loin pour entamer la transition alimentaire. On se rend compte qu'il y a plein de choses à faire sur son territoire et des choses qui tiennent du bon sens. Donc, nous, par exemple, de notre côté, on se rend compte que quand on creuse un peu, qu'il y a plein de producteurs qui mettent en place des nouvelles façon de produire et qui sont plus respectueuses de l'environnement et qui peuvent aussi faire du bien au porte-monnaie.
3: Est-ce que l'enjeu de ce rendez-vous, c'est aussi de lever les freins qui empêchent peut-être les consommateurs, les consommatrices à se diriger vers des choses plus locales et peut-être même leur donner les éléments pour savoir où trouver ces producteurs qui sont partout sur notre territoire au final? Le Grésivaudan en est truffé, j'ai l'impression.
4: Ouais. Effectivement, ouais, c'était un des nos premiers constats lors de nos premiers échanges, c'est de se rendre compte qu'en fait, on connaissait pas tant que ça ce qu'il y avait sur notre territoire et qu'il y avait plein de producteurs et qu'on trouvait quasiment tout ce qu'on avait besoin pas très loin. Et on se rend compte que c'est vraiment des questions de pratique et d'usage où en fait on a des habitudes de consommation qui sont ancrées et qu'on remet pas forcément en question parce que c'est plus confortable. Et en fait, on se rend compte que des fois c'est pas forcément logique. Et voilà, l'idée c'est vraiment de faire le lien aussi avec les lieux de vie et les lieux de passage, donc avec ce qui se passe sur le Grésivaudan quand on va travailler par exemple à Grenoble. On se rend compte que sur le passage il y a aussi des distributeurs qui distribuent des produits locaux, donc on n'est pas obligé d'aller sur la ferme. Donc là l'idée de cette journée, c'est vraiment de montrer qu'il y a plein de possibilités pour faire évoluer nos façons de consommer.
3: Plein de possibilités existent et la première porte d'entrée peut-être, c'est de se rendre donc au banquet du Pays d'Alvar qui va avoir lieu le 10 octobre. Alors vous allez bien commencer avec la matinée, avec un marché de producteurs et d'artisans locaux. On va donc y en retrouver, est-ce que c'est des membres de votre réseau qui seront présents ou alors c'est vraiment ouvert à tous les producteurs, des producteurs en tout cas qui sont autour de chez nous?
4: Oui, alors ce qu'on entendait par réseau, c'est effectivement de créer du réseau sur le territoire avec différents acteurs, et là c'est des c'est plutôt des producteurs qui sont eux-mêmes déjà parfois en réseau qu'on va essayer de connecter pour une journée qui est assez innovante pour le coup, qui a jamais vraiment eu lieu, où on va centrer ça autour du marché, donc de mettre vraiment le maximum de producteurs à un moment donné ensemble sur un grand marché, et autour de ça de créer un peu des liens, une émulsion, et de favoriser les échanges autour d'autres animations et du repas.
3: Et du repas, eh ben oui, parlons-en du repas. Donc à 12h30, repas convivial sous la forme d'un grand banquet. Et je crois qu'il y a un menu assez qui va donner un peu l'eau à la bouche, je crois.
4: Oui, du coup tout le repas sera fait avec des produits locaux. Et à côté de ça, il y a aussi des ateliers cuisine le matin en parallèle du coup du marché. Et l'idée, c'est vraiment de mettre en avant les produits du coin et de montrer qu'on peut faire plein de choses. Effectivement, autour de ça.
3: Et puis, il y a d'autres animations et activités qui sont prévues jusqu'à 17h.
4: Effectivement, en fait, on a prévu plein de choses pour alimenter les réflexions aussi autour de ces enjeux. Donc, il y a un petit jeu quiz à 10h. Il va y avoir des lectures offertes en partenariat avec la médiathèque. Il y a notamment aussi un temps super important, donc qui était initialement une table ronde, mais qu'on a fait évoluer en projection. Donc, il y aura un petit pour découvrir les visages de l'agriculture durable en avant-première sur le territoire, et autour de ça, à la suite, un échange discussion, donc au moment de l'apéro, donc ça peut être très sympa. Et après, on aura également, après le banquet, une conférence humoristique, et ensuite, pour finir, un conte avec un goûter crêpe. Donc on a mis le paquet. C'est des expositions, des jeux en bois, des jeux de société et de la musique aussi sur le temps, en fin de matinée, sur le temps du repas. Et bien sûr, la buvette.
3: Eh bien voilà de quoi convoquer petits et grands, vous n'avez plus d'excuses. Et c'est vrai que c'est une bonne stratégie aussi de faire des animations pour le plus jeune public, puisque c'est à eux qu'il faudra peut-être transmettre des nouvelles habitudes, de déconstruire des anciennes habitudes pour se diriger vers une transition alimentaire. Merci beaucoup Jérémy d'avoir été avec moi ce matin. Est-ce que vous souhaitez rajouter un dernier mot avant que l'on se quitte?
4: Il va faire peut-être un peu froid, donc il faudra mettre des manteaux, sinon voilà, on a plein de choses pour tous les âges et ça va être très sympathique.
3: Pensez à la petite laine alors, et on se donne tous rendez-vous au banquet du Pays d'Albar. C'est le 10 octobre que ça se passe, de 8h à 16h. Et vraiment, bah voilà, venez nombreux et vous allez voir, vous allez vous régaler et vous amuser en même temps et réfléchir aussi, ça fait toujours du bien. Allez, bonne journée Jérémy, merci encore.
4: Bonne journée.

mesdames, messieurs, en recevant la distinction dont votre libre académie a bien voulu m'honorer, ma gratitude était d'autant plus profonde que je mesurais à quel point cette récompense dépassait mes mérites personnels. Tout homme, et à plus forte raison tout artiste, désire être reconnu.

de personnes.

n'est pas à mes yeux une réjouissance solitaire. Il est un moyen d'émouvoir le plus grand nombre d'hommes en leur offrant une image privilégiée des souffrances et des joies communes. Il oblige donc l'artiste à ne pas se séparer. Il le soumet

cet aller-retour perpétuel de lui aux autres, à mi-chemin de la beauté dont il ne peut se passer et de la communauté à laquelle il ne peut s'arracher. C'est pourquoi les vrais artistes ne méprisent rien. Ils s'obligent à comprendre au lieu de juger.

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La réussite est rassurante, mais le but est ailleurs, dans le parcours du devenir. L'incertitude a pour devise: le hasard va sévir à force de trop anticiper. On participe à l'inaction, déposant des réserves sur chaque amorce d'ambition. 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

0: tout de suite l'heure de votre agenda collaboratif, chambéryactu.org. 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Dans le cadre du prix littéraire Rosine Perrier, venez rencontrer l'autrice Émilie Devèze autour de son premier roman « Mont des ours » entre enquête nature et quête d'émancipation. La rencontre sera suivie d'une séance de dédicaces. L'entrée est libre et gratuite. Rendez-vous vendredi 9 octobre à 19h à la médiathèque Jean-Louis Favre, à Jacob Bellecombette. 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Ça se passe au domaine Adrien Berlioz, aux Molettes, entre Pontcharrat et Montmélian. 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Et le soir, place au spectacle avec Janice en flamme, suivi des concerts de Dana Fiba et des Gino Broyeur pour du rap paysan. Une journée gourmande, festive et engagée à partager en famille ou entre amis. Entrée libre, spectacle au chapeau, le 10 octobre au domaine Adrien Berlioz aux Molettes, un événement organisé par la Confédération Paysanne et l'ADR de Savoie. 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
1: Et aujourd'hui, dans la locale sur Radio Toutoui et Radio Grésivaudan, nous allons parler d'un rendez-vous incontournable annuel à Chambéry. Nous allons vous parler de la marche des fiertés. C'est la 5e marche des fiertés à Chambéry. Et vous allez voir que c'est un grand rendez-vous à ne pas manquer. Ce sera donc le samedi 10 octobre. Et c'est porté par l'association LGBT+ Savoie, dont nous avons la chance d'avoir le co-président avec nous, Maxime. Bonjour Maxime, comment vas-tu ?
2: Bonjour, ça va, merci.
1: Alors avant toute chose, est-ce que tu peux un peu nous redéfinir les actions que vous menez au sein de LGBT+ Savoie ?
2: Du coup, nous on est l'association LGBT+ Savoie. Depuis 5 ans, on organise la marche des fiertés à Chambéry. Mais pas que, parce que dans notre association, on a à cœur de mettre en avant la culture queer. Donc chaque année, un mois avant la Pride, on organise un festival de la culture LGBTQIA+, qui se passe entre autres à Malraux, la médiathèque Jean-Jacques Rousseau, dans les locaux de Lecture Plurielle, où il y a des projections cinématographiques, des rencontres auteuristes, des drag shows. Et toute l'année, on organise des soirées, des temps conviviaux, des stands de prévention et de sensibilisation, dont par exemple la Musilac ou d'autres événements.
1: Qu'est-ce qu'on retrouve dans cette culture précisément dont tu nous parles ?
2: Avant tout, d'abord, le drag, qui est un art qui est peu mis en avant et qu'on essaye de vraiment mettre en avant sur Chambéry. Il y a une association qui a été créée depuis un an qui s'appelle le Queer Club. C'est une association partenaire avec qui on travaille beaucoup. Également plein des projections cinématographiques, des auteurs queer qu'on essaye de vraiment de mettre en avant.
1: Ok. Ok, très bien. Et donc c'est à cette occasion, ce sera donc le 10 octobre, la marche des fiertés, qu'on va retrouver aussi cette culture-là, parce que on va voir un peu l'étendue du programme, mais il n'y a pas que la marche, hein, vous avez prévu aussi de faire la fête.
2: Tout à fait. Alors, c'est un rendez-vous qui est à la fois festif mais aussi politique, faut pas l'oublier.
1: Ouais.
2: Surtout dans le contexte actuel avec la montée de l'extrême droite que notre association lutte énormément.
1: Vous le sentez, cette montée de l'extrême droite au sein de l'association, au sein de la manière avec laquelle on vous aborde peut-être lorsque vous faites la marche des fiertés, quand vous êtes dans la rue, quand vous êtes visible ?
2: Oui, bah, par exemple, quand on a publié l'affiche de la Pride, un exemple, il y a un facho qui a mis un emoji avec lance-flammes qui brûle des personnes queer.
1: Donc ça, c'est sur les réseaux sociaux.
2: Ça, c'est sur les réseaux sociaux, par exemple. Mais par exemple, en France, les actes anti-LGBT, ils sont en hausse et on a enregistré 4900 actes en 2025. Donc, c'est des choses auxquelles on défend.
1: Préoccupante.
2: Du coup, cette marche, elle est festive, revendicative. Il y a un village associatif avec plein d'associations locales, régionales qui seront présentes. Il y aura une minute de silence, place de Brigade de Savoie, en hommage à toutes les victimes, toutes les personnes LGBTQIA+, victimes d'agressions. Et pareil, un after, comme chaque année, avec des drag shows, des DJ sets.
1: Est-ce que tu peux nous définir ce que c'est un drag show pour des personnes qui ne connaîtraient pas ?
2: Alors en fait, un drag show, c'est un spectacle de drag queen, de drag king, où ces artistes vont faire ce qu'on appelle des lip-sync. Donc, c'est-à-dire, c'est interpréter des musiques en playback. Mais il n'y a pas que forcément des lip-sync, il peut aussi y avoir du chant, de la danse. En général, les drags veulent exprimer un message politique derrière toutes ces performances.
1: On va rappeler un peu donc, les infos pratiques. Ce sera donc le 10 octobre. On se donne rendez-vous au Carré Curiel.
2: Tout à fait.
1: À quelle heure ?
2: À partir de 11h pour le village associatif, avec une dizaine d'associations présentes. Et une petite surprise, car il y aura un stand librairie de Momi, Chambéry, et Cam Young de Drag Race France, qui a écrit un manga, sera présente sur le village associatif pour des séances dédicaces, donc okay. Le matin et le soir. Donc ça, c'est la petite surprise de cette année.
1: Célèbre émission télévisée.
2: Tout à fait.
1: Et ensuite, départ 14h pour la marche.
2: Oui, place de Brigade de Savoie, donc c'est la place juste en face de Malraux. Et après, le parcours, il va faire environ 2 km, qui va reprendre toutes les rues du centre-ville de Chambéry. Donc notamment la place des éléphants, la place du château, la place du palais de justice.
1: Fin de la marche à 17h, mais début des festivités. Et ensuite, la place, on va laisser place à la fête jusqu'au bout de la nuit.
2: Oui, jusqu'à 3h du matin, parce que jusqu'à minuit, donc c'est à l'intérieur du Carré Curiel, et de minuit à 3h, il y a un after au bar Langover qui est situé au Carré Curiel.
1: Impeccable. Est-ce que là que tu es avec nous, Maxime, tu veux passer un dernier mot avant que l'on se quitte ?
2: Je pense que entre les associations, les syndicats, il faut rester unis face à la montée de l'extrême droite. C'est des choses qu'on va rappeler dans nos discours. Et on lutter coûte que coûte contre les LGBTQIA+phobie, pardon. Et vive la Pride.
1: Et voilà, un message d'humanité. La sensibilisation, le dialogue fera face à toutes les oppressions possibles. Merci beaucoup, Maxime, d'avoir été avec nous. On peut retrouver votre Instagram sur LGBT+Savoie, tout simplement. Merci. Et puis, n'hésite pas à revenir à notre antenne s'il y a d'autres rendez-vous à annoncer. On sera heureux de les relayer. À bientôt.
2: Merci.

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4: Ravi de vous retrouver pour débattre de films, des films qui sont à l'affiche. Et du débat, il risque d'y en avoir ce soir, hein, puisque cette sélection du jour, eh bien, on est mi-film, mi-raisin. On va devoir la défendre, être souple, ouvert d'esprit. En gros, il va y avoir du sport ce soir.
5: Il va y avoir du sport, mais moi je reste tranquille. Il va y avoir du sport. Il va y avoir du sport.
4: Eh bien, pour cette séance de sport, au programme, notre salut. Raison et sentiment, Prime Time, Les Roches Rouges et enfin Les Rêveurs. Et pour cette séance de sport en salle, on avait eh bien une époque Véronique et Davina. Eh bien, je vous présente Alix et Audrey. Je reste sur mon fil rouge sport aujourd'hui. Hein. Bonjour Alix.
6: Bonjour.
4: Alors, en forme.
6: Ben oui, dommage, si j'avais su, j'aurais amené mes jambières.
4: Alors, c'est quoi votre sport favori?
6: Les sports d'eau, l'aquatique.
4: Ah, c'est vrai, un plouf. Eh bien, écoutez, on en fera en fin d'émission de plouf. Et savez-vous combien de temps vous avez passé à suer dans les salles obscures cette semaine pour voir toute cette sélection? Vous avez une idée?
6: Combien de temps?
4: Ouais, en tout, au total.
6: Entre 8 et 9 heures, quelque chose comme ça.
4: Bravo. 8 heures, 7h58 exactement, une journée de travail hein, pour en cumuler de tous ces films, hein, c'est pas mal. Et donc sur cette sélection au final, quel est le film que vous retiendrez ou que vous avez préféré?
6: C'est très compliqué, je dirais un peu Raison et Sentiment parce que quand même c'était assez beau et puis quand même Notre Salut que j'attendais vraiment dans la sélection.
4: Ah ah, on en reparle. Et avec nous pour cette séance de sport intensif où il va falloir ferrailler pour défendre ou pas chaque film, sur le ring, elle est là avec ses gants de boxe, ou à moins que ce ne soit plutôt sur une salsa endiablée, Audrey, bonjour.
7: Bonjour.
4: Alors vous êtes comment sport? Sport d'eau, plouf ou pas?
7: Course à pied.
4: Ah.
7: Course à pied, sans jambière.
4: Ça va vite. Et sur la sélection de films de cette semaine,
7: est-ce que vous avez... J'hésite aussi entre Notre Salut ou Raison et Sentiment. Du coup, je garde les deux.
4: Allez, voilà.
7: Je renonce à rien.
4: Prenons. Moi, ce sera Raison et Sentiment, mais on en reparle dans un instant. En tout cas, c'est parti. Le premier film de nos sélections, c'est Notre Salut.

0: Et oui, Popcorn, cette musique fait irruption au milieu d'un film historique pour donner une scène assez surréaliste où des fonctionnaires, dont le préfet, pétainiste, se mettent à danser comme des... Moi, j'ai trouvé des pingouins un petit peu. C'est bien vu. Et cette scène de musique très anachronique, c'est l'une des forces de ce film, on va en parler. C'est Notre Salut, 2h39. Drame historique de Emmanuel Mar avec Swann Harlow, Sandrine Blanc, Harpo Guy. Emmanuel Mar relate la trajectoire d'Henri Mar, qui est joué par Swann Harlow, un ingénieur raté qui débarque à Vichy en septembre 1940 sous le régime de Pétain pour tenter de prendre du galon, inspiré de lettres réelles écrite par l'arrière-grand-père d'Emmanuel Mar. Le film évoque ces bureaucrates qui planifient finalement des crimes depuis leur cabinet. C'est assez glaçant. Alors Alix, vous l'avez demandé à Corée écrit ce film Notre Salut, puisque votre chouchou est dedans, Swann Harlow. Est-ce qu'il s'en sort ?
1: Je dois dire qu'il y avait beaucoup d'éléments que j'attendais et qui étaient assez brillants dans ce film. Bah, à commencer par Swann Harlow, je vois pas bien qui d'autre aurait pu incarner ce personnage dans tout son côté évidemment éminemment critique, puisqu'on parle là de collaboration, d'un personnage pétainiste convaincu. Oui. Mais vraiment, il fait partie des plus convaincus
0: Parmi
1: son entourage. Il est vraiment, il est hyper impliqué dans sa tâche. Et en même temps, c'est quelqu'un d'assez minable. Et pour autant, on le déteste jamais complètement, et ça c'est la force de Swann Harlow, donc vraiment grand acteur. Moi j'ai aussi été marquée par plein de choses. Alors évidemment, cette musique actuelle plaquée sur des images d'archives ou des scènes un peu étonnantes au milieu du film, et d'ailleurs on le voit dès le générique, la bande-annonce, c'est vraiment, je trouve que c'est une trouvaille, ça fonctionne hyper bien, ça dynamise le film, on est dans quelque chose d'assez actuel,
0: vous parlez de la bande-annonce, parce que vous, c'est la bande-annonce, elle vous avait...
1: Ah, moi j'ai adoré la bande-annonce, je trouve qu'elle parle hyper bien de ce film. Et il y a plein de choses comme ça, il y a beaucoup de scènes aussi où il est surexposé, ça donne un effet très bizarre, comme si c'était dans le champ d'un spot. Ça décale complètement le propos. Enfin, je trouve qu'il y a des papiers peints incroyables. Regardez ça, au moment du film, il y a des super beaux papiers peints.
0: C'est vrai.
1: Il y a vraiment plein de choses très belles, très bien vues et très intelligentes. Mais ce que j'ai envie de dire, c'est que le film, il est brillant, mais il est chiant. Alors, je suis désolée, c'est un peu grossier, mais il est long, il est vraiment très très long. Il est monocorde, il y a pas de relief. Enfin, c'était trop long.
0: C'est peut-être ça. C'est que pour un tel film, il ne faut peut-être pas faire 2h39.
1: Peut-être. Alors que c'est tellement bien vu. C'est aussi cette façon de parler de choses historiques qu'on connaît, mais d'une façon décalée, par le petit bout de la lorgnette, et tout d'un coup, on se rend compte qu'on est en train de parler de déportation de juifs. Enfin, y a plein de choses très, très intelligentes dans ce film, mais au final, moi, je me suis profondément ennuyée.
0: Ah là là, Audrey, est-ce que vous êtes ennuyée ?
2: Alors, je vous rejoins sur la longueur du film. Moi, j'ai trouvé ça aussi très très long. Par contre, Swann Harlow, non, moi, il y a un moment, je le trouve, mais insupportable.
0: Ce petit
2: fonctionnaire qui fonctionne, détestable.
0: Mais le rôle.
2: Alors, il joue bien, mais on voit plus Swann Harlow, on voit un collaborateur qui est insupportable. Enfin, vraiment, voilà.
0: Ah bah, ça fait froid dans le dos.
2: Froid dans le dos, parce qu'on ne pose aucune question, en fait.
0: On plonge vraiment dans le... Moi, j'avais encore jamais vu l'ambiance comme ça. J'avais pas imaginé que, finalement, quand ils ont décidé de faire le gouvernement à Vichy, il fallait débarquer. Ils se sont installés un peu n'importe où, dans les escaliers.
2: Les fonctionnaires,
0: ils prenaient un peu ce qui tombait sous la main. Et c'est pour ça que le personnage de Swann Harlow, il fait l'opportuniste.
2: Il se retrouve en réussite grâce à ça.
0: Il se pointe, il essaie de se mettre bien à côté du ministre, de manger avec s'il faut.
1: Mais il n'y arrive pas. Il se retrouve toujours derrière dans la photo quand sa femme lui fait ça. Il y a vraiment plein de moments.
2: Voilà. Donc moi, je l'ai trouvé quand même détestable, ce personnage. J'en ai oublié Swann Harlow. Bon, du coup, ça veut dire que c'est réussi.
0: Ouais.
2: J'ai bien aimé aussi, il est toujours un peu en retrait, cette mise en scène, en effet, où il est en retrait. Et nous, du coup, on a l'impression aussi d'être dans la pièce, parce qu'il n'est jamais au centre. Donc on a l'impression d'être avec lui en périphérie. J'ai trouvé cette façon de filmer qui était vraiment hyper intéressante.
0: C'est vrai.
2: Et puis moi, ce que j'ai aimé, c'est les lettres lues. Et en fait, dans ces lettres, il y a des propos, des échanges entre deux époux qui sont hyper crus. Ça va très loin. Moi, j'ai beaucoup, beaucoup aimé tous ces passages
1: hyper
2: avec
1: cru,
2: les lettres.
1: Réel et hyper bien écrit. C'est assez bluffant.
0: Et ce sont des vraies lettres. Hein.
1: Et c'est des vraies lettres. C'est
0: donc
1: vraiment.
0: Il y a la, quand même la portée historique, c'est lu, c'est la voix off. Et effectivement, ça apporte beaucoup. Je suis tout à fait d'accord avec ça. Ça me fait penser à ce que vous disiez. C'est une des scènes d'ouverture. On les voit tous en train de. Alors, ils boivent du champagne. En même temps, on comprend que là, c'est une période quand même où il n'y a pas de quoi être, être super, faire la fête. Mais ils font la fête. Et effectivement, le fait qu'ils soient un tout petit peu en retrait, du coup, nous aussi, grosse gênance, en fait, ouais. Je trouvais. Hein. On sent, en fait, qu'il est gêné et en même temps il veut trouver sa place. C'est effectivement c'est ce genre de soirée on n'aimerait pas être.
1: Voilà. Mais ça vous est jamais arrivé ce genre de soirée où vous n'arrivez pas à vous insérer dans une conversation, vous êtes à côté là, c'est hyper malaisant.
0: Si. Alors lui il essaye, alors s'il y en a qui commencent à dire du mal de Pétain, il essaie d'intervenir mais ça marche pas trop.
1: Et il se fait tacler,
2: oui. Et il tombe souvent à plat.
1: Complètement.
2: Toujours, il est toujours à côté.
0: Et aussi, alors, est-ce que vous serez d'accord avec moi? Moi, j'avais pas réalisé. Alors, c'est vrai que ça a été peut-être pas mal dans les écrits, dans l'histoire, c'est, on va dire, intellectualisé, mais là, on le voit vraiment. Le côté, ces bureaucrates derrière leur bureau qui réfléchissent plutôt à avoir le pouvoir à la bonne place, ils sont capables de faire signer des papiers qui, derrière, on se rend compte qu'une rafle, mais le mot rafle n'est pas dit. C'est finalement des papiers, des fonctionnaires qui vont aller se dépêcher à faire signer une autorisation de donner aux Allemands tant de litres d'essence, tant de camions. C'est très, très technique. Et est-ce que finalement, moi, j'avais pas trop réalisé que finalement, est-ce qu'il se rend compte,
2: Mais non, à aucun moment, non.
1: Il se sent pas coupable.
0: Oui.
1: Il n'est qu'un rouage, il n'est pas décisionnaire. Et c'est un refuge hyper connu de défense qu'il y a eu pendant le procès de Nuremberg, en disant, moi, je suis pas responsable, j'ai pas pris la décision, j'ai juste appliqué ce que ma hiérarchie m'a demandé. Tout
2: j'ai fonctionné.
0: Mais c'est flippant, oui, parce que ça fonctionne. Et il y a vraiment je trouve des vrais signaux d'alerte qui peuvent nous aider. Je veux dire, on n'est pas loin. On pourrait vivre ça dans nos vies de tous les jours, je trouve. Hein.
1: Mais je crois que c'était le propos aussi,
0: signaux,
1: que ça soit un peu un rappel sur ce qu'on vit actuellement. Et c'est pour ça aussi que c'est tourné comme ça, de façon un peu décalée, pour nous solliciter. Quoi.
0: En l'occurrence, oui, ce procédé qui est... Moi, j'ai bien aimé où il y a deux, trois pauses musicales très actuelles ou années 70-80, qui sont avec des images d'époque et même des images d'archives. Et effectivement, ça fait réaliser ça marche bien. Parce qu'on se dit, mais on y est. Bah, par exemple, il y a une musique de stade, je crois, au moment où Pétain arrive dans la ville. Et on voit qu'on a compris, ça a été d'ailleurs montré, on a les coulisses, tout a été mis en scène pour que ça fasse des belles images. Bon, bah ça arrive encore aujourd'hui, hein, que je sache.
1: Bien sûr, c'est à l'œuvre.
0: Effectivement. Quoi d'autre à dire ce que j'avais lu l'expression? C'est crime de papier.
1: Ah oui,
0: c'est-à-dire, ça passe sur les papiers et c'est montage. Vous disiez aussi, c'est aussi un process. Bon, ça donne un petit côté documentaire. Je ne sais pas si c'est voulu, mais effectivement, cette lumière, ça n'existe plus maintenant. Quand on filme, je disais, quand on filme quelqu'un la nuit, on ne se rend pas compte, la lumière, elle disparaît. Et pourtant, on voit. Donc, il y a forcément de la lumière. Là, c'est vrai que c'est pris dans la lumière des phares.
2: Ouais, comme s'il y avait un halo de lumière au centre.
0: Ou le côté un petit peu ahuri. Non, je me disais, il y a aussi ce côté.
1: Il y a ça, et moi, ça m'a rappelé aussi. Alors, c'est beaucoup plus puissant et assumé dans ce film-là, mais dans La vie est belle, il y a une scène où il est enfermé dans les camps et où tout d'un coup, il est sous la lumière du projecteur et il se met à danser. Moi, ça m'a rappelé ça, ce côté où il est aussi, c'est un personnage dans le personnage, en fait. Il y a quelque chose qu'il met en scène.
0: Oui, c'est vrai. Dans l'histoire, avec le recul, on comprend. Eh bien, c'est terminé pour notre salut. On passe à place à la raison et sentiment.
3: I was wondering, Miss Dashwood, whether I might ask you.
4: Yes. It is bewitching, the idea of one's happiness depending entirely on another person. It is not always possible.
3: Your sister seems happy.
4: Yes.
3: Such spirit is all too rare.
0: Raison et sentiment, 2h12, c'est donc de Georgia Oakley, c'est l'adaptation du roman Jane Austen. Bienvenue dans l'Angleterre du 18e siècle, sujet de fond, c'est l'amour impossible, c'est intemporel, déjà vu, on l'a déjà entendu, on connaît très bien cette histoire. Audrey, qu'est-ce que vous en avez pensé?
2: Alors, du déjà vu, mais bon, on se laisse prendre quand même. Après 2h12, donc il y a aussi des longueurs. voilà, des histoires de mariage. Pour réussir sa vie, il faut bien se marier. Voilà, ouais. Et du coup, on est dans un autre temps, une autre société. Et ça questionne encore une fois sur le patriarcat, mais en effet, c'est un peu du déjà vu. Moi, je me suis dit à un moment, là, on y va, quoi. On accélère un petit peu. Voilà, et il y a un personnage, moi, que je voudrais mettre en avant, que j'ai beaucoup aimé, c'est le personnage de la tante, là, qui vient un peu les sauver, qui est d'une vulgarité, qui rit gras, qui fait des blagues, Et au final, ce personnage qui, au début, est très déplaisant parce que grossière, elle est très humaine. Et j'ai bien aimé un peu ce revirement, cette femme qui, au final, va venir en aide.
0: Puis elle sort complètement du lot dans l'histoire. On sent que c'est une époque, c'est voulu, hein, mais c'est une époque où on ne dit pas
2: ce qu'on rien, pense. Ouais. Voilà, il faut deviner, il faut sous-entendre. Voilà, les sous-entendus.
1: Surtout pas se compromettre.
0: Alix.
1: Ce qui m'a marqué dans ce film, si je veux être positive, c'est que je le trouve très méditatif, avec énormément de gros plans sur la nature. Vraiment, c'est très reposant. Oui. On est bien, il y a une belle lumière. Les costumes aussi des trois personnages féminins principaux sont très beaux. Il y a beaucoup de tissus, on voit les tombées.
0: Les trois sœurs.
1: Qui prennent la lumière, voilà, trois sœurs. Voilà, ça, c'est vraiment l'aspect qui m'a plu. Mais bon, tenir tout un film là-dessus, c'est un peu long. Et surtout, vous le disiez, cette histoire, on l'a vue énormément de fois. Donc moi, je me disais, après tout, pourquoi pas? Les histoires qu'on connaît, c'est toujours intéressant à raconter. Et puis Jane Austen, elle garde toute sa puissance aujourd'hui. Mais j'ai pas vu le petit plus qui justifiait qu'on en refasse un nouveau film. C'est ça qui m'a gênée.
0: Oui, c'est vrai. Alors, dans l'histoire de ce film, apparemment, la scénariste, une certaine Diane, est une jeune de l'âge des filles. Donc, elle a essayé... Alors, c'est hyper subtil, parce que moi, je ne l'ai pas forcément vu. Mais le côté actuel du ghosting, c'est-à-dire le fait que quand on dit pas, quand on ne veut pas dire quelque chose, plutôt que de l'affronter, on s'efface. Donc, voilà, là, c'est la façon dont elle a essayé d'actualiser. Mais c'est vrai que je suis d'accord, c'est une adaptation pure et dure, quoi.
1: C'est ça. Qui apporte pas rien de plus. On passe pas un mauvais moment, mais...
0: Ah non, moi je trouve, voilà, c'est la petite prouesse, c'est que les 2h12, et pour une histoire effectivement d'amour, avec plein de rebondissements, elle est quand même bien ficelée. C'est quand même bien fait, c'est
1: du bon
0: cinéma. Oui,
1: mais ça, c'est Jane Austen, c'est pas le film.
0: Ah si, parce que ça aurait pu être mal monté, mal filmé. C'est super, c'est beau. Ah bah, je trouve que ça, on passe quand même un bon moment. Et ça aide, ça laisse un petit peu le côté coulant. Et... on l'entendait, je ne sais pas ce que vous en avez pensé dans la bande-annonce, la musique a un petit peu d'importance, parce que moi je ne m'en étais pas rendu compte. Est-ce que vous l'avez vu, qu'il y avait, en fait c'est un peu comme Pierre et le Loup, la musique qui a été créée pour ce film, c'est que chaque caractère a un instrument particulier. Apparemment c'est Roger Goula qui a fait la musique, il associe à chaque personnage une sonorité spécifique. Alors il y avait le violon solo qui incarne la raison, porté par Elinor, la grande sœur, et tandis qu'on a une voix de soprano qui représente les sentiments et l'impulsivité de Marianne, la deuxième.
2: Bah moi, je n'ai rien vu. Je n'ai rien entendu.
1: Mais ça, c'est pareil. Marianne, moi, je l'ai trouvée un peu caricaturale. Elle est toujours échevelée, elle est complètement azimutée. Enfin, à un moment, moi, je trouvais qu'on surjouait un peu ce personnage, alors que toute la beauté de ce qu'a écrit Jane Austen, c'est justement cette retenue, toute cette espèce de fil. En plus, quand on est censé pas connaître l'histoire, il y a quand même du suspense.
0: Parce que, et des rebondissements.
1: En théorie, on ne s'attend pas à la fin heureuse. Et d'habitude, je ne divulgage pas, mais là, je peux divulguer, comme l'histoire est connue. Excusez-moi,
0: ça
1: mais là,
0: bien.
1: On y a droit.
0: Non, on n'y croit pas. On comprend pas comment, effectivement. On passe un bon moment. Effectivement, rien de nouveau sous le soleil au niveau de cette adaptation.
1: Et si, quand même, juste, il y a un truc qui m'a intrigué pendant très longtemps. Alors, malheureusement, j'ai pas retenu les noms, mais le personnage qui tombe amoureux, justement, de la deuxième, la plus passionnée, je me demandais, mais qui est cet acteur? Je l'ai déjà vu. Et en fait, c'est l'amoureux de Julie dans Julie en 12 chapitres.
0: Exactement. C'est un Norvégien. physicien.
1: Exactement.
0: Herbert Nordrum.
1: Il a un physique très particulier. Il lui reniflait les aisselles à l'époque. Donc là, il ne fait pas ça. Hein. Ce n'est pas l'époque.
0: Là, il est un colonel Brandon.
1: C'est ça.
0: Eh bien, c'est son tout premier rôle interprété en anglais de sa carrière. Et une bonne personne.
1: J'aime beaucoup ce personnage.
0: Bien vu, vous l'avez repéré. Eh bien, Raison et Sentiment, c'est fini. On passe à Prime Time.

0: et voilà, une musique, comment dire, pas forcément entraînante. C'est Signari Balousian qui signe cette musique dans ce thriller psychologique américain Prime Time d'1h49 de Lance Oppenheim avec Robert Pattinson. Alors, en France, on a eu Love Story, j'ai failli vous mettre cette musique-là d'ailleurs, très soft, à côté de cette télé-réalité américaine To Catch a Predator, comment capturer un prédateur. Et c'était en 2004 hein, sur NBC, et des pédophiles sont à l'époque piégés et arrêtés en direct à la télé.
1: Pendant 3 ans.
0: Et oui, et là on est dans les coulisses pour ce film de cette émission, et surtout on suit l'animateur. Alors franchement, Audrey, difficile, quand on le sait a posteriori, moi je savais pas, mais difficile d'imaginer que ça a vraiment existé.
1: Eh ben oui, mais bon, on peut tout imaginer, hein, là,
0: c'est
1: avec
0: les States.
1: C'est les States. Ouais, moi j'ai. Alors, comme pour notre salut, j'ai trouvé le personnage masculin, mais vraiment odieux. C'est leur point commun, quoi. Henri Marr et Christ Hansen, c'est le même combat, quoi. Alors, lui, c'est plus pour son audimat. Hein. Il veut réussir, il veut être le meilleur. Mais au détriment de tout.
0: Il adore arriver prendre sur le fait un pédophile et puis vraiment lui poser des questions alors que bon.
1: Et moi j'ai jamais senti derrière, parce que ce chevalier blanc quoi. Non, et à un moment donné c'est je veux arrêter des pédophiles et sauver des enfants, mais moi je l'ai pas du tout senti quoi. Cet homme, il est à part l'audimat et le fait de devenir hyper célèbre, il y a rien, il y a pas de chevalier blanc du tout derrière lui quoi. Donc voilà, c'est particulier, pas beaucoup accroché, mais intéressant quand même, à aller voir aussi quand même.
0: Pas accroché à l'histoire ou à la façon dont c'est fait?
1: Non, à l'histoire.
0: C'est particulier aussi.
1: À l'histoire,
0: hein.
1: C'est particulier. C'est quand même très malsain, comme concept d'émission, et on se retrouve au milieu de ces émissions. Et du coup, j'ai pas accroché plus que ça.
0: Alix?
2: Alors moi je nuancerai un tout petit peu, effectivement c'est un raté comme dans notre salut, par contre là je suis d'accord, cette fois pour moi il a aucune nuance, on croit pas vraiment le personnage principal à sa vocation de chevalier blanc. Moi ce qui m'a le plus choqué je crois c'est la scène où il réveille ses enfants pour leur montrer cette émission horrible, enfin c'est des tout petits enfants.
0: C'est des gamins les enfants, oui.
2: Je me dis mais il est fou ce personnage.
0: Le mec est décalé.
2: Qui plus est son assistante qui est tellement maltraitée, qui est horrible aussi. Aussi, d'ailleurs au passage, mais qui fait tout, qui va jusqu'à passer l'aspirateur, qui a aucune reconnaissance. Enfin, il y a aucun personnage qui est sauvé dans ce film. Pour moi, le film est sale, il est même salace. J'étais vraiment mal à l'aise. Il se vautre dans les scènes parce que évidemment, le but est d'attraper des prédateurs sexuels. Donc, on voit des sexes, hein, évidemment. On voit des hommes
0: Et de la chantilly.
2: Et de la chantilly.
0: Et des cookies.
2: Tout à fait.
0: On n'aura plus les cookies comme avant.
2: Et au-delà de ça, vous parliez tout à l'heure d'ambiance malsaine. Moi, ce qui m'a quand même gêné, c'est que les personnages qui sont pris sur le fait, donc les pédocriminels, certains sont presque présentés comme des victimes. Alors, c'est vrai qu'ils sont victimes dans cette émission, mais enfin, quand même, moi, je me sens à ma place nulle part et j'ai pas envie d'être là, en fait.
0: C'est difficile à croire que ça a vraiment existé, parce que c'est effectivement c'est malsain.
1: En parlant un peu autour de moi, apparemment c'est des procédés qui sont réutilisés sur Insta par exemple. Il y a des gens comme ça qui
0: sont filmés, affichés,
1: qui chattent et qui essayent de débusquer des prédateurs sexuels. Ouais, c'est des pratiques.
0: On voit avoir dans ce film, on voit aussi où ça mène, et quant à le paroxysme de ce genre de procédé, on a une justice et c'est pas pour rien. Donc effectivement, je trouve que c'est là où Prime Time c'est assez fort, c'est que ça montre ce côté malaisant. Je veux dire, c'est pas du tout documentaire, effectivement.
1: C'est la justice ne passe plus par la justice.
2: Tout est moche, et oui, y compris l'image, le montage, tout est moche, quoi.
0: C'est ça.
2: Tout est moche et sale. Enfin, oui. Qu'est-ce qu'on fait là, quoi?
1: Et je suis assez d'accord avec vous, Alix, sur le fait que les prédateurs, limite, ils deviennent des victimes. Mmh. Parce que y a un des prédateurs, donc un handicap physique, et qui, dans les échanges avec le jeune avant d'être arrêté, dit si tu veux, si t'es d'accord. Donc il y a comme ça une sorte de consentement, et du coup, on sait plus trop si vraiment c'est un prédateur. Enfin voilà, on sait plus trop où on en est, en fait.
2: Il est très bizarre, ce film.
0: Oui, puis on s'attend aussi, je trouve, ça met. Il y a aussi ce effectivement, ce présentateur, on se demande s'il n'est pas aussi prédateur au final. Enfin, franchement, effectivement, malaisant, mais c'est à découvrir, j'ai envie de dire. C'est interdit moins de 12 ans, effectivement, en prime time.
1: On peut être curieux et aller voir quand même.
0: À découvrir, c'est une ambiance, c'est un film d'ambiance à ce niveau-là.
1: Alors, pas avec vos enfants, par contre.
0: Non, pour ne pas faire comme dans le film.
2: Malgré, parce que moi, mes filles avaient envie de venir pour Robert Pattinson. Enfin, oubliez, quoi.
0: Ah oui. Non, carrément. Allez, on quitte prime time, direction la Méditerranée pour les Roches Rouges.
3: Regardez là-bas, c'est le rocher de la cathédrale. On va sauter de là-haut.
4: Gendarmerie nationale, interdit de sauter, les enfants. Dégagez de là.
5: Non, on s'en fiche un peu, non?
0: Ah bah écoutez, on est dans l'ambiance, je crois. La seule voix adulte du film, on l'a entendu dans là, c'est un gendarme avec un accent du sud. Les Roches Rouges, 1h30 de Bruno Dumont. Un film intégralement à hauteur d'enfant. Et quand je dis enfant, c'est 5 ans, pas plus. Hein. C'est vraiment petit. Et donc pas un film très bavard, hein, puisque les enfants, a priori, ils annonnent plus qu'ils ne parlent. Et on découvre ce que font les enfants quand les parents ne sont pas là à surveiller. Est-ce que ça vous a un peu désarçonné, Alix, j'ai l'impression?
2: Ah bah, c'est un film extrêmement étrange.
0: Oui.
2: Alors, je ne sais pas s'ils ont que 5 ans, moi, j'aurais dit un tout petit peu plus, mais en tout cas, ils sont très jeunes, effectivement.
0: Ils ont été castés à 3 et 5 ans, mais ouais, après, il y a un petit peu de retard, donc ils ont...
2: C'est très surprenant, et c'est un détail, mais ils se déplacent avec des petites voitures miniatures.
0: Oui, des petits quads.
2: Mais sur la route, quoi.
0: Oui.
2: Ça fait comme des espèces de mini-adultes, trop bizarres, et qui se déplacent quand même comme des enfants, avec toute la maladresse qu'il peut y avoir dans un enfant. Et alors, le personnage principal, Géo, qui apparaît dès la première scène, moi, je savais pas du tout à quoi m'attendre. Et il est là en train d'attendre avec un t-shirt craqué. Et en plus, on est, comme chez nous, on est sur un département frontalier, puisqu'on est du côté de Menton.
0: Frontière
2: italienne. Et en fait, je me suis dit, mais est-ce que c'est un mineur non accompagné? Qu'est-ce qu'il fait là tout seul? On voit jamais d'adulte. Ouais. C'est quand même hyper étrange. En plus, moi, j'ai eu longtemps peur, sachant pas vers quoi on allait. Donc, je me disais, bah, est-ce qu'on est dans un film où il va leur arriver malheur. En plus, ce petit gamin, même quand il court dans une descente, on a tout le temps peur qu'il tombe. Il saute de rocher hyper haut. Il sait à peine nager. Il est toujours à moitié à la limite de couler.
0: Il sait pas nager, hein, d'ailleurs.
2: C'est vraiment très étrange.
0: Il se débrouille.
2: Par contre, donc c'est pas la partie que j'ai préférée parce que
0: votre cœur de maman a souffert.
2: Oui.
0: Vous êtes dit, oulala, il va se passer quelque chose.
2: C'est ça. Je me suis dit, mais où on va? Je comprenais pas. Et l'histoire d'enfant, alors, elle parle d'un triangle amoureux. C'est assez basique. Et elle va pas très loin, parce que c'est un peu le défaut de sa qualité. Effectivement, c'est des enfants qui sont bien castés, qui ont des bouilles, quoi, et qui occupent pleinement l'écran. Mais en même temps, la profondeur de jeu, l'histoire, enfin, moi, je suis restée un peu sur ma faim. Par contre, ce qui est hyper beau, c'est le quatrième personnage, c'est le décor. Moi, je connais pas du tout ce coin de la France. Donc, les Roches Rouges, c'est le nom d'un super beau secteur sur la côte, donc près de Menton, juste à la frontière italienne. Et donc, on passe son temps à faire, à changer de point de vue. Donc, sur cette plage, longée par une route, longée par un viaduc ferroviaire. Ensuite, on change d'axe, on remonte beaucoup plus haut. Il y a des effets aussi que j'ai bien aimés où on se retrouve vraiment à distance, on a la carte postale et on entend dans le fond les voix des enfants ou leurs pas. On les voit pas parce qu'on est trop loin. Enfin, il y a des effets comme ça qui sont vraiment marrants. Et tout le film, j'avais jamais vu un huis clos à l'extérieur.
0: C'est tout à fait ça.
2: Est tout le temps au même endroit. Enfin, il y a une échappée à Vintimille, mais vraiment rapide.
0: Mais quel endroit, effectivement. Bon, on n'a pas le droit de sauter, de plonger.
2: Très jolie carte postale.
0: Mais à voir les Roches Rouges. Eh bien, il est l'heure de découvrir maintenant les pépites ciné.
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0: Aujourd'hui dans l'instant Malraux, une pépite créée par une réalisatrice qu'on connaît très bien et qui donc cette pépite sera présentée à Cinéma Malraux, c'est Les Rêveurs. Est-ce que vous avez rêvé, Colette Mermet?
8: Moi j'ai un peu pleuré, à dire vrai, plutôt que rêvé. En fait c'est complètement autobiographique. J'avais lu le livre déjà d'Isabelle Carré où elle raconte son enfance dans une famille un petit peu étrange, ses souffrances jusqu'à sa tentative de suicide et son internement. Et là on va se retrouver dans un milieu à l'époque complètement complètement fermée avec d'autres enfants, évidemment, qui, s'ils sont là, ont essayé aussi d'attenter à leur jour. C'est très beau parce que ça n'est pas violent. On ne voit pas les choses les plus désagréables, les plus pénibles des traitements. Et on découvre une camaraderie et puis ces enfants qui survivent dans ce milieu. Et surtout, Isabelle Carré raconte comment elle a été sauvée par le théâtre. Le théâtre qui a canalisé un petit peu de cette hypersensibilité qu'elle a. Et elle milite toujours en faveur de la santé mentale des adolescents. Et c'est vraiment un film qui est très beau, très poignant. Et comme je le disais tout à l'heure, il faut bien avoir un petit Kleenex pas loin, tellement c'est bien fait.
0: Oh là là, de l'émotion pour Cinéma Malraux en ce mois d'octobre avec les rêveurs et des échanges que vous proposez dans le cadre de cette projection. Cynthia Labatte, programmatrice du Cinéma Malraux.
7: Oui, effectivement, ça va être très intéressant d'écouter le docteur Rinto, qui est psychiatre, à la suite de ce film. C'est dans le cadre des semaines d'information sur la santé mentale organisées avec le CHS de la Savoie. Et effectivement, on sent dans le film que tout est vraiment sur un fil avec cette jeune fille et que ça peut basculer d'un côté comme de l'autre. Et ça va être très intéressant d'avoir ces échanges.
0: Échanges proposés le 15 octobre au Cinéma Malraux. Et j'en profite pour vous donner d'autres dates. Dimanche 11 octobre, présentation du film Fatherland par Guillaume Devels, temps fort du week-end du cinéma allemand au cinéma Lastré. Lundi 12 octobre, séance spéciale du documentaire événement NASA, récompensé à la Mostra de Venise avec deux réalisateurs israéliens. Et enfin, ça ce sera donc lundi 12 octobre à Lastré à Chambéry. Et enfin, une nouveauté avec les rendez-vous à penser au cinéma sur les paroles des femmes et les métiers du cinéma. Rencontre avec Clotilde Carenceau, assistante en réalisation et réalisatrice, suivi de la projection de son court-métrage « Tu viendras de longtemps marcher dans mes rêves ». Ce sera mardi 13 octobre 2026 à 19h au Cinéma Malraux. Merci à vous pour votre fidélité. Merci Audrey, merci Alix pour vos lumières et merci Gérard pour la mise en onde. Et on se quitte justement avec une chanson, une hymne pacifiste qui dénonce l'absurdité de la guerre et la paranoïa des dirigeants. C'est un tube allemand à l'occasion du week-end du cinéma allemand. Tiens, ça n'a pas vieilli hein, au niveau du pacifisme et du sens. Et on lâche nos 99 Luftballons grâce à Zao de Sagazan.
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Mauvaise raison de ne pas promouvoir le vélo. Les gens n'ont pas envie de rouler à vélo en ville. C'est faux. Toutes les enquêtes d'opinion indiquent un fort désir des citadins de rouler à vélo. Si la pratique ne suit pas, c'est que de nombreuses personnes affirment encore, et à juste titre, qu'il n'y a pas assez de pistes cyclables en ville. Dans les agglomérations, les voitures, les camions constituent aussi un danger, car de tous les véhicules, le vélo est le moins protégé. Néanmoins, dans toutes les villes qui ont créé continuellement des pistes cyclables et donc modéré la circulation automobile, petits et grands, jeunes et moins jeunes, ont retrouvé le plaisir de faire de la bicyclette. Qu'on se le dise.

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Premier. Selon Jacques Chirac, on ne doit plus dire les arts primitifs, mais les arts premiers. Ce concept audacieux et résolument moderne explique que Jacques Chirac soit président de la République, alors que moi je reste un pauvre plumitif, pour ne pas dire un piètre...

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Mauvaise raison de ne pas promouvoir le vélo. Le vélo, c'est pour les écolos, les snobs, les pauvres. C'est faux. Les usagers de la bicyclette, du tandem, du vélocipède aménagé pour transport d'enfants ou de marchandises sont très divers. Faire du vélo étant très économique, il intéresse un très grand nombre de personnes jeunes et moins jeunes. De l'individualiste au touriste urbain, en passant par celles et ceux qui sont avant tout soucieux de garder la forme en pédalant, les deux roues à propulsion par l'énergie humaine n'ont pas fini de nous étonner. Qu'on se le dise.

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je suis très content d'avoir écouté cette belle musique. Ça chauffe, ça fait bang, bang, bang, bang. Il y a de la rythmique, il y a tout. Et personne n'a tapé dans les mains. Vous êtes un peu endormi ce soir. Faudrait y aller là. Vous dormez là.

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0: Moi, je dis qu'on peut mentir à son chien, par exemple, comme on l'adore, tu vois. Au lieu de dire « monte dans la voiture, on va chez le vétérinaire », ben on fait genre « juste monte dans la voiture » et c'est pas un mensonge, mais on le préserve un peu. C'est pas vraiment un mensonge non plus.
1: Je pense qu'on a le droit de mentir à tout le monde, en fait. Pas que ce soit si grave de pas vouloir faire souffrir quelqu'un ou de pas être toujours dans une honnêteté inflexible. Par contre, je pense que la seule personne avec qui on doit être dans la vérité crue et avec qui il ne faut pas arrondir les angles, c'est soi-même. Parce qu'il n'y a rien de pire que le déni.

0: mentir à tout le monde à condition qu'on assume le fait qu'on ait menti après. Mais il y a pas de gens qui ont plus le droit de ne pas avoir de mensonges que d'autres.
1: Il faut juste savoir tenir son mensonge et surtout ne pas se faire rôder. Voilà. Et surtout mentir à sa mère, quoi. Parce que quand on a 16 ans, c'est la base.
2: Moi, je pense qu'on peut mentir à tout le monde, sauf aux gens dont t'es le plus proche. Parce que je pense que justement, ce qui fait une relation profonde et forte, c'est l'honnêteté.
3: On a le droit de mentir à des inconnus. Non, j'ai pas de numéro de téléphone. Oui, j'ai un mec, j'ai une meuf. On a le droit de mentir aux flics. On a le droit de mentir aux gens qui nous ont menti. C'est... Si tu m'as menti, je peux te mentir.
4: On peut mentir à tout le monde, en fait, par omission.
5: Du coup, moi, je suis pas pour mentir à des personnes importantes pour protéger quelqu'un. Parce qu'au final, on aura toujours ça sur la conscience. Et voilà. Faut pas mentir à ses amis, parce qu'au final, la vérité, elle se sait toujours. Et il vaut mieux une vérité qui blesse plutôt que de mentir. Et après, sur l'ordre familial, je suis un peu indécise.

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16: Je suis crevée, j'ai super faim, je mange et j'arrive pas à m'arrêter. C'est normal?
17: Alors, dans un sens oui, je vais te dire oui, parce que dans la fatigue, quand on est très fatigué, tout nous pousse effectivement à plus consommer. Il y a déjà un impact métabolique. La fatigue, ça va retentir au niveau du cerveau sur la sécrétion des hormones qui vont réguler les appétits. Pour n'en citer que deux, on a la gréline, qu'on appelle une hormone orexigène qui donne de l'appétit, qui va être sursécrétée en cas de fatigue. Et puis on a la leptine, une hormone qui envoie le signal du rassasiement au niveau digestif, au niveau global, qui va être sous-sécrétée quant à elle. Donc forcément, on a plus faim par mécanisme hormonal. Quand on est fatigué aussi, la régulation de l'insuline, cette hormone qui permet de faire rentrer l'énergie, le glucose à l'intérieur des cellules, sa sécrétion va être altérée aussi. On va moins sécréter l'insuline et elle va être moins efficace. Donc l'énergie qu'on va consommer, elle va tourner dans le sang, mais elle va avoir du mal à pénétrer dans les cellules. Donc on a des cellules qui ne sont pas bien approvisionnées et qui continuent à envoyer des messages de faim au cerveau qui va continuer à nous donner faim aussi. Et puis un autre mécanisme, c'est un mécanisme comportemental. Je sais pas toi, mais moi quand je suis très fatiguée, j'ai grandement besoin de faire doudou, de faire des choses réconfortantes, de me cocooner, de me doudouner. Et si parmi mes stratégies réconfort, il n'y a pas un grand éventail de choix, pour se réconforter, on peut faire des câlins, on peut se faire un massage, on peut prendre un bain, on peut faire des choses agréables. Si j'ai pas accès à ces différents moyens de me réconforter, il y a un truc qui est forcément hyper disponible, c'est la nourriture. Et notamment les petites choses très faciles à manger, les biscuits, le chocolat, qui en plus ont un effet réconfort hyper efficace. Voilà. C'est pour toutes ces raisons, et d'autres encore, que la fatigue peut me pousser à manger de manière plus importante.
16: Et alors, c'est quoi la solution quand on est fatigué, alors ?
17: Alors, c'est pas un grand mystère. Quand tu es fatigué, faut dormir. Voilà, c'est vraiment le sommeil. Et c'est intéressant parce qu'en consultation, j'ai beaucoup moins de patients qui souffrent de manque de sommeil, que ce soit des mamans dont les enfants ne font pas encore leur nuit, des personnes qui sont très très très actives dans la journée, puis qui du coup n'ont pas le temps de prendre soin d'elles, le soir qui reculent le moment d'aller dormir parce qu'elles ont envie d'en profiter pour faire des petites choses qui les détendent, qui leur font du bien. Donc le manque de sommeil, c'est vraiment extrêmement courant. Et en consultation, quand on me parle de ces symptômes-là, je ne donne pas du tout de prescription alimentaire. La seule prescription, c'est comment vous allez faire pour accroître votre quantité et votre qualité de sommeil. Voilà. Je me souviens d'un patient qui était venu me voir, qui était quelqu'un de très sportif, voilà, qui faisait plusieurs heures de squash dans la semaine, etc. Donc quelqu'un plutôt profil, voilà, pas de problème, au niveau alimentaire plutôt sain aussi, a priori. Et ce monsieur avait un manque de sommeil chronique. À la fin de la première consultation, je n'ai donné absolument aucune recommandation alimentaire. Je l'ai incité à dormir davantage. Et bien au bout d'un mois, en dormant plus, en dormant mieux, il s'était déjà allégé de 2 kilos.
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Bonjour à toutes et à tous, et bienvenue sur votre radio préférée pour C'était mieux maintenant, votre émission bimensuelle consacrée au rap. Du rap pour tous les goûts, à commencer par les miens, mais avec à chaque fois un fil rouge thématique et un ordre d'écoute chronologique, du plus ancien au plus récent. Du boom bap à la trap, du dirty south à la drill, en passant par toutes les hybridations qu'a pu connaître ce genre musical au fil du temps, je vous propose un balayage à travers les époques, les styles et les différentes scènes qui composent le paysage du rap aujourd'hui. Pour opérer la jonction entre passé et présent, parce qu'à travers ses outrances, ses contradictions, ses coups de génie, ses expérimentations plus ou moins heureuses et ses excès revendiqués, l'évolution du rap se place en miroir de celle de nos sociétés. Mais c'est cette porosité aux époques qu'il a traversée et son fourmillement de propositions artistiques qui le rend d'autant plus passionnant à explorer. Bon, ça c'était pour le côté intello, mais que les allergiques au jus de cerveau et aux cours de sociologie se rassurent, le rap démarre et s'arrête avant tout par de la musique, avec plus ou moins de fond, selon les artistes et les morceaux, mais toujours avec une grande diversité dans les formes et les esthétiques. Cette émission, c'est donc pour moi l'occasion de vous faire découvrir, ou redécouvrir, une sélection de sons qui m'ont marqué et accompagné à un moment ou à un autre de ma vie d'auditeur. J'espère que vous aurez autant de plaisir à l'écouter que j'en ai eu à la préparer. Demain c'est loin, mais c'était mieux maintenant, ça démarre tout de suite. Le rap c'était mieux maintenant. Aujourd'hui, pour cette toute première émission, une thématique qui pourrait sembler de prime abord rassurante, réconfortante, presque trop balisée. Pourtant, le fil rouge que l'on va dérouler ensemble pendant près d'une heure a tout du sujet casse-gueule. Je veux parler des albums classiques du rap français. Quoi de mieux en effet pour une première émission que de s'aliéner la moitié de ses auditeurs avec des choix, mais surtout des non-choix, tous plus questionnables et discutables les uns que les autres. Les débats sur les classiques du rap et sur leur classement sont presque aussi vieux que le genre musical en lui-même, au point d'en constituer quasiment une sous-catégorie à part entière. Une simple recherche sur internet ou quelques minutes à lire les commentaires des vidéos consacrées au rap sur YouTube devrait suffire à vous en convaincre. Pas question donc de prétendre à une quelconque objectivité puisqu'elle est par définition impossible dans ce genre d'exercice. À la place, une playlist éclectique et 100% partiale, alliant souvent la forme et le fond, mais parfois seulement l'un des deux, des morceaux issus de mon panthéon personnel et d'albums plus ou moins unanimement considérés comme des classiques du rap français. Voilà pour les critères de sélection. Tout de suite, direction le début des années 90. Et on démarre avec le morceau « Le repos c'est la santé » d'IAM, sorti en 1993 sur leur album « Ombre et lumière ». Akhenaton et Shuriken nous livrent ici une ode à l'oisiveté face à la mer, sous le soleil écrasant du sud. Pas le plus connu de leur répertoire, loin de là, c'est pourtant un titre qui sent bon le sable chaud, les tatanes et la noyade.

0: Changement d'ambiance, changement de décor, on quitte maintenant la Côte d'Azur pour remonter sous le ciel gris de la capitale et on passe d'un acronyme à un autre, plus fleuri celui-ci. On va s'écouter un titre de NTM, sorti en 1998 sur leur album éponyme, seul morceau solo de Cool Chain sur l'album, produit par Sully Sefil, Madisa et DJ Spank, avec une boucle du piano reconnaissable dès les premières notes et tirée d'un prélude de Chopin. Ça parle de rap, de ses proches et du sens qu'il donne à son art à travers eux. Mais ça parle aussi du temps qui passe et de ce qu'on laisse en héritage derrière soi. Cool Chain, lui, laisse un classique incontesté qui a traversé toutes les époques sans trembler. Tout de suite, Supreme NTM, That's My People.
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0: On reste en 1998, toujours à Paris, mais on se déplace cette fois du 93 vers le 18e arrondissement, puisqu'on va maintenant s'écouter un morceau d'Oxmo Puccino, rappeur parisien que l'on ne présente plus, mais qui, si on devait quand même le présenter, est d'abord et surtout l'auteur d'un des plus grands albums de l'histoire du rap français, impactant, intemporel, indépassable. Cet album, c'est Opéra Puccino, sorti en 98 alors qu'il n'a que 23 ans. Et le son que j'ai choisi de vous partager, c'est probablement ce que l'on fait de plus beau, de plus triste, de plus universel aussi, sur une thématique qui nous concerne ou nous concernera tous à un moment ou à un autre. Vous l'aurez peut-être compris, ça ne parle pas d'amour, encore que. Mais c'est un morceau sur la mort, la nôtre, celle de nos proches. Et ça, Oxmo, il le fait divinement bien. Tout de suite, Oxmo Puccino, mourir mille fois.
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Après ce morceau dense, mélancolique et sombre, et pour marquer le changement de décennie, je vous propose une respiration, un bol d'air frais, histoire de basculer vers quelque chose de léger, de joyeux, de beaucoup plus lumineux. L'album, c'est Mauvais Œil, Lunatique, le son qui met la pression.

0: On enchaîne avec le groupe le plus censuré de France, l'un des plus farouchement indépendants aussi. Voilà, ça pose un CV, ça pose une ambiance, ça pose la rumeur. Du rap de fils d'immigrés, qui ne s'excuse de rien, surtout pas d'exister ou de penser. Sorti en 2003 sur leur album L'Ombre sur la Mesure, autre monument du hip-hop français, le morceau qui suit est de nouveau un solo d'un des membres du groupe, le Bavard en l'occurrence. Un seul couplet, moins de 2 minutes. Court, net, précis. Mais puisque, dit-on, ce qui se conçoit bien s'énonce clairement, c'est amplement suffisant. La rumeur, 365 cicatrices.
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Le morceau qui suit est dans la droite ligne de celui que l'on vient de s'écouter, tant dans les thèmes développés que dans les affinités humaines et artistiques. Il est l'œuvre du meilleur rappeur de France, qui est en réalité une rappeuse. Et ça n'est ni un effet de style, ni une exagération. La colère comme moteur, le flow incisif et l'écriture comme carburant, et même si ça ne s'entend pas toujours, l'humour comme antidote au poison de l'époque. Son nom parlera aux puristes, ou à celles et ceux qui ont suivi ses explorations en dehors du rap. Zone libre, notamment avec Amé de la Rumeur, House Gang, ou plus récemment sur scène au théâtre avec Virginie Despentes. Cette rappeuse, c'est Kazay. Elle non plus ne s'excuse ni d'exister, ni de cracher ses vérités à une certaine France blanche et coloniale. Et dans ce morceau, elle nous parle d'elle et de chez elle. L'un de ses chez elle, du moins, puisque bien qu'ayant grandi au Blanc-Mesnil dans le 93, elle y raconte ici la Martinique dont elle est originaire. À la fois récit de voyage, cours d'histoire et grande claque dans la gueule des clichés tropicaux, il est issu de l'album Tragédie d'une trajectoire, sorti en 2006. Sublimé par une prod de Lalou, on s'écoute tout de suite le morceau Chez moi de Kazay.

On reste en 2006, mais de retour cette fois-ci dans le sud, avec la rappeuse marseillaise Kenny Arcana sur le morceau Nettoyage au Karcher, tiré de son album Entre Ciment et Belle Étoile. La prod est plus guirette que le morceau précédent, pas son propos. Car même s'il a été écrit sous la France de Sarko, j'ai réalisé en le réécoutant pour préparer cette émission que 20 ans après sa sortie, la quasi-intégralité des textes pourrait avoir été écrit aujourd'hui. Le genre d'intemporalité dont on se passerait bien, mais qui n'enlève rien à la qualité du morceau, bien au contraire.

Flash forward, 10 ans plus tard, on est en 2016. Entre-temps, la trappe est passée par là, l'autotune aussi. C'est donc le moment pour moi de dire au revoir à tous nos amis les puristes et de leur souhaiter une excellente fin de journée. Pour les autres, ça va bien se passer, je vous promets, il y a une vie après le boom bap et le rap conscient. Retour aux Antilles pour la dernière fois de l'émission avec le son Bendo de Kalash sorti sur l'album Chaos en 2016. Rappé et chanté en créole, ça parle de rue, ça parle d'impasse, énorme banger. Je vous conseille d'ailleurs de jeter un œil aux vidéos de ce morceau en live pour vous en faire une idée. En attendant, petit cours de rattrapage si vous êtes passé à côté.

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1: Sorti en 2018 sur la réédition de son album La Fête est finie, le morceau qui suit est le premier et le dernier d'ailleurs featuring de la sélection. Et non des moindres, Orelsan et Damso, deux têtes d'affiche alors en pleine maîtrise de leur karaté, venus pour en découdre sur une prod de Scred, fidèle des fidèles. De l'ego trip mélodique, du sale mélancolique, Dems, San, rêve bizarre. Ce soir...

On poursuit notre exploration des années 2010 dans la joie et l'allégresse avec un morceau de Vald, sorti en 2018 sur son album The. Le titre du morceau est éloquent et se suffit à lui-même. La prod de CZL annonce la couleur et donne le ton à la perfection. Tout de suite, on s'installe confortablement et on se boit avec Vald un grand bol de seum.

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1: Accrochez-vous maintenant à votre siège et à votre esprit critique. On démarre la décennie en cours par un tacle à la gorge, les deux pieds décollés du sol en pleine lancée vers les problèmes. Propos subversifs, flow technique, lyrics cryptiques et ultra-référencés, polémiques médiatiques, censure. Tout cela est vrai au sujet de Freeze Corleone, puisque oui, c'est de lui qu'il s'agit. Mais ce serait réducteur de ne le limiter qu'à ça, puisqu'il a aussi une passion pour les drogues, les berlines allemandes et le complot. Du rap de genre idéal en somme. Sorti sur La Menace Fantôme en 2020, on s'écoute tout de suite Freeze Raël de Freeze Corleone.

avant-dernier morceau de l'émission, puisque oui, elle touche bientôt à sa fin. On enchaîne avec Laylo et Trinity, du nom de son premier album sorti en 2020. Référence et interlude cinématographique, ambiance et production musicale ultra chiadée, expérimentation formelle en pagaille avec des textes rappés, chuchotés ou chantés, Laylo sait tout faire. Et il le prouve avec un album qui, s'il peut sembler difficile d'accès la première fois, se révèle très vite intrigant, voire obsédant au fil des écoutes. Trinity est un album concept qui ne prend tout son sens que si on l'écoute d'une traite et dans l'ordre, mais puisqu'il fallait choisir, je vous envoie l'un de mes morceaux préférés sur l'album, tout de suite Laylo, Megatron.

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1: De tous les albums sélectionnés aujourd'hui, le prochain est probablement celui dont l'appellation classique est la plus contestable, puisqu'il ne date que de fin 2023. Ce qui, j'en conviens, fait quand même un peu court pour juger de sa longévité dans le temps, mais je fais le pari qu'il en deviendra un de classique. Puisque Bitume Caviar Volume 1, c'est son nom, est pour moi l'un des meilleurs albums sortis ces dernières années. J'aurais pu en extraire n'importe quel morceau tellement la qualité du projet est homogène, mais mon choix s'est finalement porté sur celui-ci pour sa prod, légère et aérienne, et la phase de Limsa sur Deschamps et Zidane que je vous laisse découvrir. On finit donc en douceur et on s'écoute un dernier morceau d'Isha et Limsa Dolnay, le chant des

Et c'est ici que s'achève C'était mieux maintenant. Si vous avez aimé ce que vous avez écouté, vous pouvez retrouver tous les titres et les artistes, ainsi que le podcast de l'émission, sur le site rdbfm.com. On se retrouve quant à nous dans 2 semaines pour une prochaine émission. À très bientôt.

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Le soleil était encore chaud. Cependant, il n'éclairait presque plus la terre. Comme un flambeau placé devant les voûtes gigantesques ne les éclaire plus que par une faible lueur, ainsi le soleil, flambeau terrestre, s'éteignait en laissant échapper de son corps de feu une dernière et faible lueur qui cependant laissait encore voir les feuilles vertes des arbres, les petites fleurs qui se flétrissaient et le sommet gigantesque des pins, des peupliers et des chênes séculaires.

le vent rafraîchissant, c'est-à-dire une brise fraîche, agitait les feuilles des arbres avec un bruissement. À peu près semblable à celui que faisaient les eaux argentées du ruisseau qui coulait à mes pieds. Les fougères courbaient leur front vert devant le vent. Je m'endormis, non sans m'être abreuvé de l'eau du ruisseau.

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L'imprévisible me guette. Aussitôt, je décide, pour me fixer un but, de passer devant. 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

Premier. Selon Jacques Chirac, on ne doit plus dire les arts primitifs, mais les arts premiers. Ce concept audacieux et résolument moderne explique que Jacques Chirac soit président de la République, alors que moi je reste un pauvre plumitif, pour ne pas dire un piètre plumier.

0: Ah non, la meuf elle m'a envoyé un message sur Insta. Ouais, ouais, et puis tu sais pas, genre, elle veut me rencontrer et tout, je sais pas quoi, c'est là, elle fait du sexe. 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